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1: 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Dans cette heure, nous débutons avec une attention spéciale sur un artiste en particulier. Salut, ce soir, nous écoutons la musique de Joshua Smith, puisqu'il se produira au The Hub on Martin le dimanche 28 juin sous le nom de Joshua Smith Trio, avec Mitch Howanick sur le violon et Darcy Boot sur la basse. Joshua Smith est un auteur, compositeur et interprète folk qui compte de nombreux albums à son actif dont nous allons écouter. On peut le voir régulièrement se produire dans différentes salles de la vallée. Originaire d'Halifax en Nouvelle-Écosse, Joshua Smith vit aujourd'hui à Kelowna. 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